Clubhouse Session cette semaine, une sélection totalement dédiée à David Penn avec à l'instant Gypsy Man, production Todd Terry et le fameux Barbara Terry. Juste avant, c'était The Revival House Project avec la voix de Kathy Brown, Dance to the Music, Yes, Been a Long Time, John Cutler, It's Yours, Mistura, Do You Love Me, avec une tendance un petit peu rock sur ce titre-là qui est plutôt disco à la base, et le set spécial David Penn a démarré avec The Godfellas, Soul Heaven. Clubhouse Session.

énorme classique ça. Ce remix est signé par Mochak, très belle production. Sea Line Woman, évidemment. Tout à l'heure, je vous ai proposé Discope Cowboys, ça reprend la base de Stardust avec la voix de Jane Fonda pour refaire un peu le bootleg qu'avait proposé Bob Sinclair en 1998 ou 99. Ça s'appelle Funking Music. Il y a eu Kassim et DJ Ray avec Your Touch. Clan, j'adore, avec Café Con Run. Il y a eu Ultranaté, Hugel et Imael Angel pour le titre Moving to the Sun. Et donc à l'instant, Nina Simone avec le remix de Mochak. On se retrouve nous très vite pour d'autres surprises avec bah, évidemment pas mal de nouveautés à découvrir dans les prochaines semaines.

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3: L'horoscope. Bonjour à tous, nous fêtons Jacques. Alors, signe par signe, les prévisions du jour.
4: Eh bien, Bélier, vous broyez du noir. Le moral ne semble pas au beau fixe. Quelque chose semble vous contrarier, alors essayez d'en parler.
3: Taureau, c'est une journée faite pour l'action. Vous serez soumis à une pression, une tension qui va se révéler positive au final.
4: Gémeaux, une situation du passé fait son retour et il faudra y faire face.
3: Cancer, la roue tourne. Vous avez besoin de mouvement, de changement. Vous ne tiendrait pas en place.
4: Les lions, c'est le moment de signer, de conclure un accord. C'est le bon jour, alors foncez.
3: Vierge, une nouvelle vous arrive, voilà de quoi changer le sens de la journée.
4: Les balances au travail, ne comptez pas sur des résultats formidables. Vous serez gêné par les ambiguïtés de certaines personnes.
3: Scorpion, vous concluez un pacte avec une personne qui vous est proche. Celui-ci est positif.
4: Sagittaire, une personne vous vient en aide, acceptez-la.
3: Capricorne, une décision doit être prise. C'est le bon moment pour agir, tout repose sur vous.
4: Verseau, attention, la concurrence est là, alors soyez sur vos gardes. Si vous ne voulez pas vous laisser dépasser, essayez d'être le meilleur, les Verseaux.
3: Enfin, Poisson, vous allez avoir des sollicitations amicales pour sortir, discuter. À demain pour un nouvel horoscope.
5: Nous fêterons Anne et Joachim.
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1: Fête de la moisson, ce sera le 25 juillet entre 10h et 18h à Étais-la-Sauvin, la Michoterie avec marché de producteurs, animaux de la ferme, tonte de moutons, concours de labour, animation enfant, balade poney, boudin à vendre sur place et restauration et buvette sur place. Exposition et démonstration de matériel, lisseuse, batteuse. Alors venez nombreux, c'est la fête de la moisson, samedi 25 juillet entre 10h et 18h à Étais-la-Sauvin. Chorale éphémère animée par Olivier Raymond. Rendez-vous samedi 25 juillet, 18h à l'église de Menoux et dimanche 26 juillet, 17h à l'église de Trucy-l'Orgueilleux. L'entrée est libre. Fête de la Saint-Loup au bord du canal danois, c'est samedi 25 juillet, midi et après-midi, repas champêtre à 12h avec apéritif, griot avec kir, cassolette de Saint-Jacques, petits légumes, cuisse de pintade au girolles avec son accompagnement, salade fromage, tartelette à la fraise. Le tarif est de 25€, 15€ pour les enfants. Inscription auprès de Stéphane au 07 84 76 67 73. Bal gratuit animé à l'accordéon par Orphéane. Le soir, jambon à la broche à 20h, pas d'inscription préalable, feu d'artifice à 23h et animation DJ. Alors venez nombreux, c'est la fête de la Saint-Loup, c'est au bord du canal danois et c'est samedi 25 juillet. Les amis du château de Drue-les-Belles-Fontaines vous proposent de faire un petit tour au Moyen-Âge le 26 juillet à partir de 10h et ce jusqu'à 17h dans la cour du château de Drue-les-Belles-Fontaines. Tout au long de la journée, vous y découvrirez diverses animations telles que représentation équestre par Charlotte de Grenon et son cheval, danse médiévale avec la troupe Les Vilains, musique trad, cornemuse, vielle, harou et accordéon, exposition d'artisanat et de produits locaux, broderie, costume, visite guidée du château et de la maquette dans la salle d'exposition et petite restauration avec gâteaux, boissons vous seront proposés. L'entrée est de 6€, 3€ pour les enfants de plus de 8 ans. Alors ne manquez pas cette journée exceptionnelle. Un petit tour au Moyen-Âge par les amis du château de Drue-les-Belles-Fontaines. C'est le 26 juillet à partir de 10h dans la cour du château. Vide-grenier avec le comité des fêtes de Varzy, dimanche 26 juillet, aux grandes promenades. C'est à partir de 6h, emplacement gratuit, aucune réservation, buvette et restauration sur place. Alors venez nombreux participer ou faire un tour sur le vide-grenier. C'est à Varzy, c'est dimanche 26 juillet, c'est tout au long de la journée. Grande promenade de Varzy. Pétanque des Vaudionnes vous donne rendez-vous pour des concours de pétanque en doublette ouverts à tous. J'ai du but à 19h à Clamcy, inscription et restauration dès 18h, 5€ par joueur, formule ABC, c'est bien sûr au site de la Tambourinette. Les dates sont les vendredis 31 juillet, 7 août et 14 août. C'est bien sûr organisé par Pétanque Vaudionnes. Alors rendez-vous sur le site de la Tambourinette à Clamcy pour les concours de pétanque en doublette ouverts à tous. J'ai du but à partir de 19h, inscription et restauration dès 18h. Concours de pétanque, c'est au Wagne, c'est samedi 1er août à partir de 13h30. Jeu en doublette, inscription sur place, 10€ par doublette. Nombreux lots, un lot pour les trois premiers, un lot pour l'équipe féminine et un lot pour l'équipe jeune, 14 ans et moins. C'est organisé par l'Association pour la sauvegarde du patrimoine de Wagne. Boissons, gâteaux, casse-croûte sur place. Alors venez nombreux samedi 1er août pour ce concours de pétanque à partir de 13h30. Repas dansant organisé par le comité des fêtes de Nuard. Ce sera le dimanche 23 août à la salle multisport de Nuard. Repas plus bal à partir de 12h, 25 euros. Bal seul, 12 euros. Pour les enfants de moins de 12 ans, 8 euros. Début du bal, 15h. Attention, réservé au plus vite en téléphonant au 07 89 53 99 15. Repas dansant le dimanche 23 août, c'est à Nuard. Pensez à réserver dès maintenant. Soirée gourmande tous les samedis à partir de 19h et ce du 1er au 29 août. Buvette sur place, parking gratuit, c'est bien sûr à Drouy-les-Belles-Fontaines. Restauration sur place ou à emporter, une quinzaine d'artisans chaque samedi. Vous pouvez réserver votre table en téléphonant au 06 73 70 17 28 et vous renseignez bien sûr sur Facebook. Les tables sont abritées, alors venez nombreux participer à ces soirées gourmandes tous les samedis à partir de 19h, c'est du 1er au 29 août, c'est à Drouy-les-Belles-Fontaines. Concours de pétanque nocturne, c'est à Corvol-l'Orgueilleux. Rendez-vous samedi 1er août au stade de Corvol. Inscription dès 18h30, début du concours 19h30, restauration et buvette sur place. Partie en doublette, 5 parties, 2,50€ par personne, lot pour les 5 premières équipes féminines. Alors venez nombreux au concours de pétanque nocturne de Corvol-l'Orgueilleux, samedi 1er août au stade à Corvol. Inscription dès 18h30. Du théâtre musical à Sanigny. Famille nombreuse revient pour créer son nouveau spectacle de chansons françaises Au-dessus des nuages. Représentation samedi 1er août à 20h à la salle des fêtes de Tannay et dimanche 2 août 16h à la salle des fêtes d'Amazy. Dans les textes de Jacques Prévert, les oiseaux ont la parole. Ils survolent le monde des humains, ils témoignent, ils donnent l'exemple. Alors faisons comme eux, unissons-nous et chantons ensemble. Famille nombreuse est une joyeuse troupe issue de l'atelier chanson La Volute, menée à Paris par Brigitte Le Gargasson. Chaque été, Roland Leclerc accueille à Sanigny certains de ses chanteurs et musiciens. Commence alors une semaine de vocalise, de rire et de travail aussi, afin de concocter un assemblage de chansons autour d'un thème choisi à l'avance. La fin de semaine est couronnée par le plaisir de présenter le spectacle réalisé aux personnes de Sanigny, d'Amassy, Tannay et bien sûr des alentours. Alors venez nombreux, théâtre musical Au-dessus des nuages, samedi 1er août 20h, salle des fêtes de Tannay et dimanche 2 août 16h à la salle des fêtes d'Amassy. Entrée gratuite, participation libre. Le comité des fêtes de Chevannes-Changy organise leur vide-grenier dimanche 2 août. Emplacement gratuit, un café offert aux exposants, buvette et restauration avec jambon cuit à la broche, frites, fromage, dessert sur place et à partir de 11h, animation de rue. Les renseignements et inscriptions se prennent auprès de Monsieur Lavaux au 06 78 96 42 41. Alors venez nombreux, c'est dimanche 2 août tout au long de la journée pour le vide-grenier de Chevannes-Changy avec le comité des fêtes. L'association Flestivité organise son vide-grenier annuel place de l'église de Flécusy dimanche 2 août à partir de 5h. Pas de réservation, 2 mètres gratuits et 1 euro le mètre supplémentaire. Pas d'exposants de métier de bouche, restauration sur place. Alors venez nombreux. C'est dimanche 2 août tout au long de la journée. L'association Flestivité organise son vide-grenier annuel. Ce sera place de l'église de Flécusy. L'amicale des sapeurs-pompiers de Billy-sur-Oisy et de Oisy organise samedi 1er août au parking salle polyvalente de Billy-sur-Oisy des jeux gratuits pour les enfants entre 18h et 19h. Restauration et buvette sur place sans réservation comprenant plateau saucisse merguez andouillette, plateau hamburger, retraite au flambeau à partir de 22h30 et feu d'artifice à 23h suivi d'un bal animé par l'amicale. Alors venez nombreux, c'est organisé par l'amicale des sapeurs-pompiers de Billy-sur-Oisy et de Oisy, c'est samedi 1er août, parking de la salle polyvalente de Billy-sur-Oisy. Festival Blues des Flotteurs à Clamecy avec trois concerts gratuits proposés les 29, 30 et 31 juillet à partir de 21h, place de la mairie de Clamecy, buvette et restauration sur place. Pour toute information, vous pouvez bien sûr aller sur le site ou sur Facebook Jazz et Blues à Clamecy.fr.
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3: L'horoscope. Bonjour à tous, nous fêtons Jacques. Alors, signe par signe, les prévisions du jour.
4: Eh bien, Bélier, vous broyez du noir. Le moral ne semble pas au beau fixe. Quelque chose semble vous contrarier, alors essayez d'en parler.
3: Taureau, c'est une journée faite pour l'action. Vous serez soumis à une pression, une tension qui va se révéler positive au final.
4: Gémeaux, une situation du passé fait son retour et il faudra y faire face.
3: Cancer, la roue tourne. Vous avez besoin de mouvement, de changement. Vous ne tiendrez pas en place.
4: Les lions, c'est le moment de signer, de conclure un accord. C'est le bon jour, alors foncez.
3: Vierge, une nouvelle vous arrive. Voilà de quoi changer le sens de la journée.
4: Les balances au travail, ne comptez pas sur des résultats formidables. Vous serez gêné par les ambiguïtés de certaines personnes.
3: Scorpion, vous concluez un pacte avec une personne qui vous est proche. Celui-ci est positif.
4: Sagittaire, une personne vous vient en aide. Acceptez-la.
3: Capricorne, une décision doit être prise. C'est le bon moment pour agir. Tout repose sur vous.
4: Verseau, attention, la concurrence est là, alors soyez sur vos gardes. Si vous ne voulez pas vous laisser dépasser, essayez d'être le meilleur, les Verseaux.
3: Enfin, Poisson, vous allez avoir des sollicitations amicales pour sortir, discuter. À demain pour un nouvel horoscope.
5: Nous fêterons Anne et Joachim.
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3: L'horoscope. Bonjour à tous, nous fêtons Jacques. Alors, signe par signe, les prévisions du jour.
4: Eh bien, Bélier, vous broyez du noir. Le moral ne semble pas au beau fixe. Quelque chose semble vous contrarier, alors essayez d'en parler.
3: Taureau, c'est une journée faite pour l'action. Vous serez soumis à une pression, une tension qui va se révéler positive au final.
4: Gémeaux, une situation du passé fait son retour et il faudra y faire face.
3: Cancer, la roue tourne. Vous avez besoin de mouvement, de changement. Vous ne tiendrait pas en place.
4: Les lions, c'est le moment de signer, de conclure un accord. C'est le bon jour, alors foncez.
3: Vierge, une nouvelle vous arrive, voilà de quoi changer le sens de la journée.
4: Les balances au travail, ne comptez pas sur des résultats formidables. Vous serez gêné par les ambiguïtés de certaines personnes.
3: Scorpion, vous concluez un pacte avec une personne qui vous est proche. Celui-ci est positif.
4: Sagittaire, une personne vous vient en aide, acceptez-la.
3: Capricorne, une décision doit être prise. C'est le bon moment pour agir, tout repose sur vous.
4: Verseau, attention, la concurrence est là, alors soyez sur vos gardes. Si vous ne voulez pas vous laisser dépasser, essayez d'être le meilleur, les Verseaux.
3: Enfin, Poisson, vous allez avoir des sollicitations amicales pour sortir, discuter. À demain pour un nouvel horoscope. Nous fêterons Anne et Joachim.
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1: L'association Flestivité organise son vide-grenier annuel, place de l'église de Flécusy, dimanche 2 août, à partir de 5h. Pas de réservation, 2 mètres gratuits et 1 euro le mètre supplémentaire. Pas d'exposants de métier de bouche, restauration sur place, alors venez nombreux. C'est dimanche 2 août, tout au long de la journée, l'association Flestivité organise son vide-grenier annuel. Ce sera place de l'église de Flécusy. Le comité des fêtes de Chevannes-Changy organise leur vide-grenier dimanche 2 août. Emplacement gratuit, un café offert aux exposants, buvette et restauration avec jambon cuit à la broche, frites, fromage, dessert sur place et à partir de 11h, animation de rue. Les renseignements et inscriptions se prennent auprès de Monsieur Lavaux au 06 78 96 42 41. Alors venez nombreux, c'est dimanche 2 août tout au long de la journée pour le vide-grenier de Chevannes-Changy avec le comité des fêtes. Concours de pétanque, c'est au Wagne, c'est samedi 1er août à partir de 13h30. Jeu en doublette, inscription sur place, 10 euros par doublette. Nombreux lots, un lot pour les trois premiers, un lot pour l'équipe féminine et un lot pour l'équipe jeune, 14 ans et moins. C'est organisé par l'Association pour la sauvegarde du patrimoine de Wagne. Boissons, gâteaux, casse-croûte sur place. Alors venez nombreux samedi 1er août pour ce concours de pétanque à partir de 13h30. Concours de pétanque nocturne, c'est à Corvol-l'Orgueilleux. Rendez-vous samedi 1er août au stade de Corvol. Inscription dès 18h30, début du concours 19h30, restauration et buvette sur place. Partie en doublette, 5 parties, 2,50€ par personne, lot pour les 5 premières équipes féminines. Alors venez nombreux au concours de pétanque nocturne de Corvol-l'Orgueilleux samedi 1er août au stade à Corvol. Inscription dès 18h30. Repas dansant organisé par le comité des fêtes de Nuard. Ce sera le dimanche 23 août à la salle multisport de Nuard. Repas plus bal à partir de 12h, 25 euros. Bal seul, 12 euros. Pour les enfants de moins de 12 ans, 8 euros. Début du bal, 15h. Attention, réservez au plus vite en téléphonant au 07 89 53 99 15. Repas dansant le dimanche 23 août. C'est à Nuard, pensez à réserver dès maintenant. Soirée gourmande tous les samedis à partir de 19h et ce du 1er au 29 août. Buvette sur place, parking gratuit, c'est bien sûr à Druy-les-Belles-Fontaines. Restauration sur place ou à emporter, une quinzaine d'artisans chaque samedi. Vous pouvez réserver votre table en téléphonant au 06 73 70 17 28. Et vous renseignez bien sûr sur Facebook, les tables sont abritées. Alors venez nombreux participer. À ces soirées gourmandes tous les samedis à partir de 19h, c'est du 1er au 29 août, c'est à Druy-les-Belles-Fontaines. Du théâtre musical à Sanigny, famille nombreuse revient pour créer son nouveau spectacle de chansons françaises Au-dessus des nuages. Représentation samedi 1er août à 20h à la salle des fêtes de Tannay et dimanche 2 août 16h à la salle des fêtes d'Amazy. Dans les textes de Jacques Prévert, les oiseaux ont la parole, ils survolent le monde des humains, ils témoignent, ils donnent l'exemple, alors faisons comme eux, unissons-nous et chantons ensemble. Famille Nombreuse est une joyeuse troupe issue de l'atelier chanson La Volute, menée à Paris par Brigitte Le Gargasson. Chaque été, Roland Leclerc accueille à Sanigny certains de ses chanteurs et musiciens. Commence alors une semaine de vocalise, de rire et de travail aussi, afin de concocter un assemblage de chansons autour d'un thème choisi à l'avance. La fin de semaine est couronnée par le plaisir de présenter le spectacle réalisé aux personnes de Sanigny. Sanigny, d'Amincy, d'Anné et de, bien sûr des alentours. Alors venez nombreux, théâtre musical au-dessus des nuages, samedi 1er août 20h, salle des fêtes de Tanné, et dimanche 2 août 16h à la salle des fêtes d'Amincy. Entrée gratuite, participation libre. Pétanque des Vosgiennes vous donne rendez-vous pour des concours de pétanque en doublette ouverts à tous. J'ai du but à 19h à Clamcy, inscription et restauration dès 18h, 5 euros par joueur, formule ABC, c'est bien sûr au site de la Tambourinette. Les dates sont les vendredis 31 juillet, 7 août et 14 août. C'est bien sûr organisé par Pétanque Vosgiennes. Alors rendez-vous sur le site de la Tambourinette à Clamcy pour les concours de pétanque en doublette ouverts à tous. J'ai du but à partir de 19h, inscription et restauration dès 18h. Vide-grenier avec le comité des fêtes de Varzy, dimanche 26 juillet, aux grandes promenades. C'est à partir de 6h, emplacement gratuit, aucune réservation, buvette et restauration sur place. Alors venez nombreux participer ou faire un tour sur le vide-grenier. C'est à Varzy, c'est dimanche 26 juillet, c'est tout au long de la journée, grande promenade de Varzy. Les amis du château de Druy-les-Belles-Fontaines vous proposent de faire un petit tour au Moyen-Âge le 26 juillet à partir de 10h et ce jusqu'à 17h dans la cour du château de Druy-les-Belles-Fontaines. Tout au long de la journée, vous y découvrirez diverses animations telles que représentations équestres par Charlotte de Grenon et son cheval, danse médiévale avec la troupe Les Vilains, musique trad, cornemuse, vielle, harou et accordéon, exposition d'artisanat et de produits locaux, broderie, costume, visite guidée du château et de la maquette dans la salle d'exposition et petite restauration avec gâteaux, boissons vous seront proposés. L'entrée est de 6 euros, 3 euros pour les enfants de plus de 8 ans. Alors ne manquez pas cette journée exceptionnelle. Un petit tour au Moyen-Âge par les amis du château de Druy-les-Belles-Fontaines. C'est le 26 juillet à partir de 10h dans la cour du château. Fête de la Saint-Loup au bord du canal danois, c'est samedi 25 juillet, midi et après-midi, repas champêtre à 12h avec apéritif, griot avec kir, cassolette de Saint-Jacques, petits légumes, cuisse de pintade au girolle avec son accompagnement, salade fromage, tartelette à la fraise. Le tarif est de 25 euros, 15 euros pour les enfants. Inscription auprès de Stéphane au 07 84 76 67 73. Bal gratuit animé à l'accordéon par Orphéane. Le soir, jambon à la broche à 20h, pas d'inscription préalable, feu d'artifice à 23h et animation DJ. Alors venez nombreux, c'est la fête de la Saint-Loup, c'est au bord du canal danois et c'est samedi 25 juillet. Chorale éphémère animée par Olivier Raymond. Rendez-vous samedi 25 juillet, 18h à l'église de Menoux et dimanche 26 juillet, 17h à l'église de Trucy-l'Orgueilleux. L'entrée est libre. Fête de la moisson, ce sera le 25 juillet entre 10h et 18h à Étais-la-Sauvin, la Michoterie avec marché de producteurs, animaux de la ferme, tonte de moutons, concours de labour, animation enfant, balade poney, boudin à vendre sur place et restauration et buvette sur place. Exposition et démonstration de matériel, lisseuse, batteuse. Alors venez nombreux, c'est la fête de la moisson, samedi 25 juillet entre 10h et 18h à Étais-la-Sauvin. La Michaël des sapeurs-pompiers de Billy-sur-Oisy et de Oisy organise samedi 1er août au parking salle polyvalente de Billy-sur-Oisy des jeux gratuits pour les enfants entre 18h et 19h. Restauration et buvette sur place sans réservation comprenant plateau saucisse merguez andouillette, plateau hamburger, retraite au flambeau à partir de 22h30 et feu d'artifice à 23h suivi d'un bal animé par la Michaël. Alors venez nombreux, c'est organisé par l'amicale des sapeurs-pompiers de Billy-sur-Oisy et de Oisy, c'est samedi 1er août, parking de la salle polyvalente de Billy-sur-Oisy. Festival Blues des Flotteurs à Clamecy avec 3 concerts gratuits proposés les 29, 30 et 31 juillet à partir de 21h, place de la mairie de Clamecy. Buvette et restauration sur place. Pour toute information, vous pouvez bien sûr aller sur le site ou sur Facebook Jazz et Blues à Clamecy.fr.
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3: L'horoscope. Bonjour à tous, nous fêtons Jacques. Alors, signe par signe, les prévisions du jour.
4: Eh bien, Bélier, vous broyez du noir. Le moral ne semble pas au beau fixe. Quelque chose semble vous contrarier, alors essayez d'en parler.
3: Taureau, c'est une journée faite pour l'action. Vous serez soumis à une pression, une tension qui va se révéler positive au final.
4: Gémeaux, une situation du passé fait son retour et il faudra y faire face.
3: Cancer, la roue tourne. Vous avez besoin de mouvement, de changement. Vous ne tiendrez pas en place.
4: Les lions, c'est le moment de signer, de conclure un accord. C'est le bon jour, alors foncez.
3: Vierge, une nouvelle vous arrive. Voilà de quoi changer le sens de la journée.
4: Les balances au travail, ne comptez pas sur des résultats formidables. Vous serez gêné par les ambiguïtés de certaines personnes.
3: Scorpion, vous concluez un pacte avec une personne qui vous est proche. Celui-ci est positif.
4: Sagittaire, une personne vous vient en aide. Acceptez-la.
3: Capricorne, une décision doit être prise. C'est le bon moment pour agir. Tout repose sur vous.
4: Verseau, attention, la concurrence est là, alors soyez sur vos gardes. Si vous ne voulez pas vous laisser dépasser, essayez d'être le meilleur, les Verseaux.
3: Enfin, Poisson, vous allez avoir des sollicitations amicales pour sortir, discuter. À demain pour un nouvel horoscope.
5: Nous fêterons Anne et Joachim.
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2: Alors aujourd'hui au micro de Flotteur FM, je reçois Anaïs et Elodie, donc deux membres bénévoles de la compagnie Les Sauces. Bonjour.
3: Bonjour.
4: Bonjour.
2: Alors on va bien sûr parler un peu de la compagnie Les Sauces.
3: Eh bien oui, c'est une compagnie de théâtre portée par Eve Perreur, qui d'ailleurs animera un stage de théâtre fin août. Et qui donc là, dans le cadre de la deuxième édition de la fête des Baudions, propose en compagnie d'Alexandre Diotfond un spectacle qui s'appelle Jacques et le haricot magique.
2: Alors, fête des Baudions, qu'est-ce que c'est ?
4: Alors, les Baudions, c'est un petit hameau sur la commune de Corvol-l'Orgueilleux. Et donc là, c'est les habitants qui collectivement préparent cette fête.
2: D'accord. Donc, cette fête, ça sera quand ? Donc, on suppose bien sûr au hameau.
3: Forcément. Voilà. Au hameau, le 25 juillet 2026, à partir de 11h30. Donc, le déroulé, c'est 11h30. Donc, le spectacle proposé par la compagnie Les Sauces. Si on résume en quelques mots, c'est une réécriture du conte Jacques et le haricot magique par Édouard Signolet. Et en fait, ça traite vraiment du deuil. En fait, Jacques doit se séparer de sa vache parce qu'il n'a pas assez d'argent. Et donc, la colère va l'emmener à flirter, à repousser ses limites en allant dans le royaume des ogres pour chercher de l'or que les ogres ont volé aux humains. C'est vraiment un conte finalement autour de la gestion des émotions.
2: Très bien. Donc c'est vraiment ouvert à tous.
4: Ouvert à tous.
3: Tout public.
4: Voilà. Petits et grands.
3: Sur la place des Baudions, donc okay. C'est spectacle à 11h30. Et puis après, à partir de midi, il y a Julio, notre super cuistot, qui prépare un vrai repas portugais, ouvert à tous aussi, sans réservation. Et donc on retrouve des coquelets à la portugaise, des bifanes, c'est des sandwichs portugais, du vin vert, de la sangria, et bien sûr pour les enfants, saucisses frites, de la vente de gâteaux. C'est les enfants des Baudions qui font leur petite table et qui vendent leurs petits gâteaux. Aux crêpes.
2: Super.
3: Voilà, tout ça dans la bonne ambiance, humeur festive, partager un bon moment ensemble.
2: Ok, donc toujours au hameau.
3: Toujours.
2: Ok. Ça se situe où alors, du coup, quand on est sur Corvol ?
3: Alors, quand on est sur Corvol, vous prenez la direction des Caillons Sauzés.
2: Oui.
3: Quand vous arrivez à Sauzé, il y a un panneau sur la droite qui indique les Baudions. Et si on vient plutôt du côté d'Entrain sur Noin, là, en fait, on suit comme si on allait à Corvol-l'Orgueilleux. Et en fait, à un moment donné, on passe et il y a un panneau sur la droite d'ordre. Et un peu plus loin, les Baudions. Donc, on peut arriver des deux côtés.
2: Combien d'habitants à peu près, alors, les Baudions ?
3: À l'année ?
4: À l'année, il y a 8 maisons. Donc, tout petit hameau.
3: Tout petit hameau. L'été, ça se remplit un peu plus avec les maisons secondaires.
2: Mais motivé, donc, pour faire une fête.
3: Oui, tout à fait.
2: C'est ça ?
3: Exactement. Vivre un bon moment avec okay. Les gens du coin.
2: Super. Alors, l'après-midi, ça se passe comment, du coup, après ce bon petit repas portugais ?
4: Ouais. Alors, cette année, on a prévu un vrai moment pour les enfants et les familles. Donc, à partir de 15h30, on prépare des olympiades autour du thème des animaux fantastiques avec des jeux pour petits et grands.
2: D'accord.
3: Avec plein de sucreries à la clé, enfin voilà. De quoi satisfaire la gourmandise des petits et des grands.
4: Les olympiades sont gratuites et ouvertes à tous.
2: Oui. Très bien.
3: Et puis après on poursuit l'après-midi avec un DJ set. C'est une prestation qui est offerte par un artiste qui s'appelle Nicolas Godard et lui, il propose de la funk tropicale. Donc c'est un mélange de salsa, de funk de Nouvelle-Orléans, musique sud-africaine. Ça va être très chouette et ambiance
2: assurée.
3: Exactement.
2: Super. De quoi se restaurer en soirée, bien sûr.
3: Oui, avec snack, saucisse, frites, avec toujours de la musique. En attendant, la projection gratuite en plein air du film La soupe aux choux sur grand écran, voilà, pour aussi réunir et clôturer un moment sympa avec des rires cette fois-ci, ouvert à tous et tout public.
2: Très bien.
3: Voilà.
2: Donc, qu'est-ce qui a motivé de faire, parce que c'est la deuxième édition quand même.
3: Tout à fait.
2: De faire cette fête des Baudions, du coup.
3: La première édition, on s'était dit, ça serait bien, les Baudions, personne ne connaît, c'est un endroit, c'est un tout petit hameau, super mignon, on a envie de faire un truc tous ensemble. Et en fait, contre toute attente, ça a plutôt bien marché. Et on s'est dit, on a envie de le refaire. Il y avait déjà eu un spectacle de la Compagnie des Sauces, c'était le procès de Colette à l'époque, et c'était chouette parce que c'est un personnage de la région. Et donc là, ils se sont dit, on va changer un peu de thématique, on va le faire un peu à destination tout public, mais axé à la compréhension des enfants. Mm-hmm. Et voilà, c'est parti comme ça. Julio adore cuisiner et faire partager sa cuisine. Donc là, autant vous dire que les marinades sont en cours, la sangria est au frais, tout va bien. Et puis c'est vraiment partager, c'est le vivre ensemble, quoi. C'est vraiment faire revivre nos campagnes et partager un moment tous ensemble.
2: Donc rendez-vous, c'est samedi, hein,
3: samedi
2: 25 juillet, donc à partir de 11h30, hein,
3: ouais. Bon, les gens, s'ils veulent venir prendre une place, je pense plutôt à peut-être des personnes qui auraient besoin d'être assises à partir de 11h15, comme ça, il y a des chaises, mais on fera asseoir les enfants, on laissera la place, bien sûr, aux adultes, aux personnes âgées sur les chaises. Sur la place du village, et après, tout est autour, il y a pas de... Il y a un parking gratuit aussi sur place, pas de souci pour se garer, on a prévu un parking où il y a largement de quoi se garer, voilà.
2: Tous les spectacles et les Olympiades, projection du film reste gratuit.
3: Tout à fait.
2: Okay.
3: Tout est gratuit.
2: Super.
3: Voilà.
2: Et pas de réservation pour les repas.
4: Non, pas de réservation pour les repas.
2: Bonne humeur. Et...
3: Exactement.
2: Voilà. Donc, très bien. Ben, alors, fête des Baudions, c'est samedi 25 juillet. Donc, au hameau des Baudions, c'est à Corvol-l'Orgueilleux. Venez nombreux.
3: Merci beaucoup.
4: Merci beaucoup.
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1: Fête de la moisson, ce sera le 25 juillet entre 10h et 18h à Étais-la-Sauvin, la Michoterie avec marché de producteurs, animaux de la ferme, tonte de mouton, concours de labour, animation enfant, balade poney, boudin à vendre sur place et restauration et buvette sur place. Exposition et démonstration de matériel, lisseuse, batteuse. Alors venez nombreux, c'est la fête de la moisson, samedi 25 juillet entre 10h et 18h à Étais-la-Sauvin. Chorale éphémère animée par Olivier Raymond. Rendez-vous samedi 25 juillet, 18h à l'église de Menoux et dimanche 26 juillet, 17h à l'église de Trucy-l'Orgueilleux. L'entrée est libre. Fête de la Saint-Loup au bord du canal danois, c'est samedi 25 juillet, midi et après-midi, repas champêtre à 12h avec apéritif, griotte avec kir, cassolette de Saint-Jacques, petits légumes, cuisse de pintade au girolles avec son accompagnement, salade fromage, tartelette à la fraise. Le tarif est de 25€, 15€ pour les enfants. Inscription auprès de Stéphane au 07 84 76 67 73. Bal gratuit animé à l'accordéon par Orphéane. Le soir, jambon à la broche à 20h, pas d'inscription préalable, feu d'artifice à 23h et animation DJ. Alors venez nombreux, c'est la fête de la Saint-Loup, c'est au bord du canal danois et c'est samedi 25 juillet. Les amis du château de Druy-les-Belles-Fontaines vous proposent de faire un petit tour au Moyen-Âge le 26 juillet à partir de 10h et ce jusqu'à 17h dans la cour du château de Druy-les-Belles-Fontaines. Tout au long de la journée, vous y découvrirez diverses animations telles que représentation équestre par Charlotte Grenon et son cheval, danse médiévale avec la troupe Les Vilains, musique trad, cornemuse, vielle, harou et accordéon, exposition d'artisanat et de produits locaux, broderie, costumes, visite guidée du château et de la maquette dans la salle d'exposition et petite restauration avec gâteaux, boissons vous seront proposés. L'entrée est de 6€, 3€ pour les enfants de plus de 8 ans. Alors ne manquez pas cette journée exceptionnelle. Un petit tour au Moyen-Âge par les amis du château de Druy-les-Belles-Fontaines. C'est le 26 juillet à partir de 10h dans la cour du château. Concours de pétanque, c'est au Wagne, c'est samedi 1er août à partir de 13h30. Jeu en doublette, inscription sur place, 10€ par doublette. Nombreux lots, un lot pour les trois premiers, un lot pour l'équipe féminine et un lot pour l'équipe jeune, 14 ans et moins. C'est organisé par l'Association pour la sauvegarde du patrimoine de Wagne. Boissons, gâteaux, casse-croûte sur place. Alors venez nombreux samedi 1er août pour ce concours de pétanque à partir de 13h30. Le comité des fêtes de Chevannes-Changy organise leur vide-grenier dimanche 2 août. Emplacement gratuit, un café offert aux exposants, buvette et restauration avec jambon cuit à la broche, frites, fromage, dessert sur place et à partir de 11h, animation de rue. Les renseignements et inscriptions se prennent auprès de Monsieur Lavaux au 06 78 96 42 41. Alors venez nombreux, c'est dimanche 2 août tout au long de la journée pour le vide-grenier de Chevannes-Changy avec le comité des fêtes. L'association Flestivité organise son vide-grenier annuel place de l'église de Flécusy dimanche 2 août à partir de 5h. Pas de réservation, 2 mètres gratuits et 1€ le mètre supplémentaire. Pas d'exposant de métier de bouche, restauration sur place. Alors venez nombreux. C'est dimanche 2 août tout au long de la journée. L'association Flestivité organise son vide-grenier annuel. Ce sera place de l'église de Flécusy. Vide-grenier avec le comité des fêtes de Varzy, dimanche 26 juillet, aux Grandes Promenades. C'est à partir de 6h, emplacement gratuit, aucune réservation, buvette et restauration sur place. Alors venez nombreux participer ou faire un tour sur le vide-grenier. C'est à Varzy, c'est dimanche 26 juillet, c'est tout au long de la journée. Grande Promenade de Varzy. Repas dansant organisé par le comité des fêtes de Nuard. Ce sera le dimanche 23 août à la salle multisport de Nuard. Repas plus bal à partir de 12h, 25 euros. Bal seul, 12 euros. Pour les enfants de moins de 12 ans, 8 euros. Début du bal, 15h. Attention, réservez au plus vite en téléphonant au 07 89 53 99 15. Repas dansant le dimanche 23 août. C'est à Nuard, pensez à réserver dès maintenant. Soirée gourmande tous les samedis à partir de 19h et ce du 1er au 29 août. Buvette sur place, parking gratuit, c'est bien sûr à Drouy-les-Belles-Fontaines. Restauration sur place ou à emporter, une quinzaine d'artisans chaque samedi. Vous pouvez réserver votre table en téléphonant au 06 73 70 17 28. Et vous renseignez bien sûr sur Facebook, les tables sont abritées. Alors venez nombreux participer. À ces soirées gourmandes tous les samedis à partir de 19h, c'est du 1er au 29 août, c'est à Drouy-les-Belles-Fontaines. Concours de pétanque nocturne, c'est à Corvol-l'Orgueilleux. Rendez-vous samedi 1er août au stade de Corvol. Inscription dès 18h30, début du concours 19h30, restauration et buvette sur place. Partie en doublette, 5 parties, 2,50€ par personne, lot pour les 5 premières équipes féminines. Alors venez nombreux au concours de pétanque nocturne de Corvol-l'Orgueilleux samedi 1er août au stade à Corvol. Inscription dès 18h30. Du théâtre musical à Saint-Ligny. Famille nombreuse revient pour créer son nouveau spectacle de chansons françaises au-dessus des nuages. Représentation samedi 1er août à 20h à la salle des fêtes de Tanné et dimanche 2 août 16h à la salle des fêtes d'Amazy. Dans les textes de Jacques Prévert, les oiseaux ont la parole. Ils survolent le monde des humains, ils témoignent, ils donnent l'exemple. Alors faisons comme eux, unissons-nous et chantons ensemble. Famille Nombreuse est une joyeuse troupe issue de l'atelier Chanson La Volute, menée à Paris par Brigitte Le Gargasson. Chaque été, Roland Leclerc accueille à Saint-Ligny certains de ses chanteurs et musiciens. Commence alors une semaine de vocalise, de rire et de travail aussi, afin de concocter un assemblage de chansons autour d'un thème choisi à l'avance. La fin de semaine est couronnée par le plaisir de présenter le spectacle réalisé aux personnes de Saint-Ligny, d'Amassy, Tanné et de, bien sûr des alentours. Alors venez nombreux, théâtre musical au-dessus des nuages, samedi 1er août 20h, salle des fêtes de Tanné et dimanche 2 août 16h à la salle des fêtes d'Amassy. Entrée gratuite, participation libre. Pétanque des Vaudionnes vous donne rendez-vous pour des concours de pétanque en doublette ouverts à tous. J'ai du but à 19h à Clamcy, inscription et restauration dès 18h, 5€ par joueur, formule ABC, c'est bien sûr au site de la Tambourinette. Les dates sont les vendredis 31 juillet, 7 août et 14 août. C'est bien sûr organisé par Pétanque Vaudionnes. Alors rendez-vous sur le site de la Tambourinette à Clamcy pour les concours de pétanque en doublette ouverts à tous. J'ai du but à partir de 19h, inscription et restauration dès 18h. L'Amicale des sapeurs-pompiers de Billy-sur-Oisy et de Oisy organise samedi 1er août au parking salle polyvalente de Billy-sur-Oisy des jeux gratuits pour les enfants entre 18h et 19h. Restauration et buvette sur place sans réservation comprenant plateau saucisse merguez andouillette, plateau hamburger, retraite au flambeau à partir de 22h30 et feu d'artifice à 23h suivi d'un bal animé par l'Amicale. Alors venez nombreux, c'est organisé par l'Amicale des sapeurs-pompiers de Billy-sur-Oisy et de Oisy, c'est samedi 1er août, parking de la salle polyvalente de Billy-sur-Oisy. Festival Blues des Flotteurs à Clamecy avec trois concerts gratuits proposés les 29, 30 et 31 juillet à partir de 21h, place de la mairie de Clamecy. Buvette et restauration sur place. Pour toute information, vous pouvez bien sûr aller sur le site ou sur Facebook Jazz et Blues à Clamecy.fr.
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0: d'Huez, journée décisive pour le podium final. Un mot de basket, c'est la fin d'une aventure mythique en NBA. À 41 ans, LeBron James quitte les Los Angeles Lakers pour rejoindre les Philadelphia 76ers, comme il l'a annoncé sur son compte X. Triple champion olympique et quadruple champion NBA, la légende américaine tentera de ramener Philadelphie sur le toit de la ligue, un titre qui échappe aux Sixers depuis 1983. Avec un contrat de 2 ans pour 8 millions de dollars, c'est l'un des plus gros transferts de cet été dans le championnat nord-américain de basket. Football, le nouveau sélectionneur des Bleus va être officiellement présenté mardi. Sauf un probable retournement de situation, Zinedine Zidane va succéder à Didier Deschamps. L'Italie tient son nouveau sélectionneur. Andrea Pirlo a trouvé un accord avec la Fédération Italienne de Football pour prendre les rênes de la Squadra Azzurra. L'ancien milieu de terrain champion du monde en 2006 devrait s'engager pour 4 ans. Sa mission, relancer une sélection en difficulté après la démission de Gennaro Gattuso, consécutive à l'élimination de l'Italie en barrage de Coupe du Monde 2026 face à la Bosnie-Herzégovine. Enfin, un mot de tennis de table, belle entrée en matière pour Alexis Lebrun au star contender de São José do Campos au Brésil. Le Français tête de série numéro 2 s'est qualifié pour les 8e de finale en dominant le Slovaque Lubomir Pistej en 3-7. Alexis Lebrun affrontera désormais le Taïwanais Yi Xinfeng pour une place en quart de finale. Fin de cette édition, très bonne journée à tous.
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0: cinéma. Salut Damien.
1: Salut Eva.
0: Et nous débutons par le film live action Vaiana, la légende du bout du monde.
1: Film d'aventure, comédie familiale réalisé par Thomas Cale. C'est un film américain avec Catherine Lagaya, Dwayne Johnson ou encore Rena Owen. Et c'est un film à partir de 6 ans. Répondant à l'appel de l'océan, Vaiana s'aventure pour la première fois par-delà le récif de son île de Motunui. Accompagnée du célèbre demi-dieu Maui, elle embarque pour un voyage inoubliable destiné à permettre à son peuple de retrouver sa prospérité.
2: Je suis la fille d'un chef. Je veille sur mon peuple.
3: Je suis...
4: Pour une mission héroïque.
2: Prête à sauver le monde.
4: Compte sur moi. Quoi ? T'as un truc coincé entre les dents ?
0: Et de retour pour vous parler de ce film dès 6 ans.
1: Vaiana, la légende du bout du monde, est une adaptation live du film d'animation du même nom sorti en 2016. C'est pas la première fois que Disney revisite ses propres œuvres en prise de vue réelle. Aladdin, La Belle et la Bête, Le Roi Lion et La Petite Sirène, entre autres, ont eu le droit à leur version live, et Blanche-Neige aussi, qu'on peut citer. La production a reçu plus de 10 000 candidatures en 24 heures pour le rôle de Vaiana. Au final, plus de 32 000 actrices ont tenté leur chance. C'est Catherine Lagaya qui a été choisie après avoir envoyé une vidéo de son audition. Elle déclare « J'ai répété toutes les chansons. J'ai beaucoup travaillé avec mon frère Sefa qui s'est en quelque sorte improvisé professeur de chant. J'ai également étudié avec mon père le scénario. Des semaines et des semaines à le relire, à essayer de vraiment le maîtriser et à transmettre ma version de Vaiana. » Cette expérience a permis à l'actrice de rendre hommage à la Polynésie et plus particulièrement au Samoa, d'où est originaire son père. Après avoir doublé Maui dans le film d'animation original, Dwayne Johnson se glisse à nouveau dans la peau du demi-dieu pour les besoins de la version live. Un rôle qui lui est particulièrement cher car il lui rappelle son héritage polynésien et surtout son grand-père, le grand chef Peter Maiavia. Il déclare à ce sujet « Quand on compare des photos de mon aïeul avec tous ses tatouages, sa carrure imposante et ses magnifiques cheveux longs à celle de Maui, la ressemblance est frappante, c'est comme le reflet de cet héritage, de cette vie, de cette fierté et de cette culture. » Donc vous l'aurez compris, là pour le live action, l'histoire vous la connaissez. En revanche, beaucoup, beaucoup, beaucoup d'anecdotes et de clins d'œil à la Polynésie et au Samoa, d'où sont originaires les acteurs. Je vous invite tout simplement à redécouvrir Vaiana en live action. C'est très coloré, c'est très drôle et je vous invite donc à venir en famille.
0: Et nous poursuivons avec le film Les Caprices de l'Enfant Roi.
1: Comédie dramatique historique française réalisée par Michel Leclerc avec Artus, Julia Piaton ou encore Franck Dubosc, et c'est un film dès 8 ans. 1651. Louis, pas encore 14, est un jeune adolescent. Alors que la Fronde menace, sa mère Anne d'Autriche décide d'exfiltrer son fils pour le mettre à l'abri et le remplace par un sosie. Louis est confié par D'Artagnan à Cyrano de Bergerac, qui le cache au sein de la troupe de théâtre de Madeleine Béjart et Molière. Tandis que Madeleine et Cyrano se découvrent une passion commune pour le jeune Molière, Louis découvre la vie et ses plaisirs, l'art et le travail, le courage et la stratégie, tout ce qui fera de lui le roi soleil.
5: Marraine, vous m'avez demandé ?
6: Oui, mon fils.
5: Au lieu sûr.
7: J'ai failli ma mission, Madeleine, tu ne comprends pas ?
6: Qu'est-ce qui se passe ?
7: François, c'est Louis.
6: Mais oui, oui, François, c'est lui, je sais bien.
7: C'est pas lui, c'est Louis.
8: Il lui ressemble.
6: Oui, c'est François, j'ai compris.
7: C'est pas François, c'est Louis, le petit roi.
6: C'est bien ton fils, c'est le dauphin de France ?
7: C'est pas mon fils, mais c'est le dauphin de France.
0: Et nous vous parlons de la comédie dramatique historique française dès 8 ans, Les Caprices de l'Enfant Roi.
1: Le réalisateur s'est amusé à réunir dans une même intrigue Louis XIV, Cyrano, Molière, Madeleine Béjart et D'Artagnan, comme une sorte d'équipe de super-héros historiques. Michel Leclerc explique avoir adoré jouer avec notre mémoire collective et détourner légèrement la vérité historique. Le film revendique d'ailleurs d'emblée son ton fantaisiste avec la phrase « Une histoire vraie, sauf pour les historiens ». Michel Leclerc cherchait un Cyrano, à la fois physique et profondément sensible. Après avoir travaillé avec Artus sur le goût et les couleurs, il a été convaincu que l'humoriste possédait cette dualité rare entre puissance et fragilité. Le comédien a également surpris l'équipe par son aisance dans les scènes de combat, tout en apportant une intériorité très éloignée de son image habituelle. Si Franck Dubosc rêvait de jouer D'Artagnan depuis l'enfance, il avoue pour pourtant avoir très peur des chevaux. Michel Leclerc a alors transformé cette contrainte en gag de mise en scène. Le personnage sort du cadre, à pied, avant de réapparaître immédiatement à cheval, dans un pur esprit burlesque, une solution inventée directement pour contourner l'appréhension du comédien. Alors ça, les petits gags comme ça, ça me fait penser au Monty Python, où très souvent il sortait de l'écran et il revenait avec des objets insolites. Et ben là, Franck Dubosc, étant donné qu'il avait très peur des chevaux, eh bien on le faisait partir de l'écran à pied et on le faisait revenir dans l'écran à cheval. Donc c'est des petites anecdotes sympas. Bien entendu, hein, aucune vérité historique dans le film, hein, évidemment, tout ce que vous allez voir dans cette intrigue, ça s'est pas vraiment déroulé comme ça. Mais en tout cas, c'est sympa de voir une équipe d'Avengers historiques français, Louis XIV, Cyrano, Molière, Madeleine Béjart, D'Artagnan, dans un même film. Je vous invite à venir le voir parce que c'est très très drôle.
0: Et nous terminons par le rembobinage d'été avec un film en VO sous-titré New York 1997.
1: Alors le titre s'appelle New York 1997, mais le film a été réalisé et sorti au cinéma en 1981. C'est un film d'action science-fiction de John Carpenter, donc film américain et britannique, avec un très beau casting, Kurt Russell, Lee Van Cleef ou encore Ernest Borgnine, et c'est un film interdit aux moins de 12 ans. En 1997, Manhattan est devenu une immense prison ghetto où vivent en micro-société 3 millions de prisonniers. Victime d'un attentat, l'avion du président des États-Unis s'écrase en plein Manhattan avec des documents ultra secrets. Snake, un dangereux criminel, est chargé en échange de sa grâce de partir à la recherche du président. Parachuté dans Manhattan, il dispose de 24 heures pour mener à bien sa mission.
0: C'était donc le rembobinage d'été, un film en VO sous-titré New York 1997, film d'action science-fiction, attention, interdit aux moins de 12 ans. Et je vous rappelle les films à l'affiche cette semaine, on retrouve Toy Story 5, dès 6 ans, un film d'animation familiale, Des Mignons et des Monstres, également un film d'animation familiale dès 6 ans. Dernière semaine concernant On l'appelait Robin des Bois, film interdit aux moins de 12 ans avec avertissement, c'est un film proposé en version française et version sous-titrée, film d'action-aventure thriller. On retrouve Vaiana, la légende du bout du monde, dès 6 ans, c'est un film d'aventure comédie familiale, c'est le live action. La bataille de Gaulle, c'est la partie 2. J'écris ton nom, un film historique thriller français. On retrouve également Supergirl, un film avec avertissement, action science-fiction. On retrouve une comédie dramatique historique française dès 8 ans, Les Caprices de l'enfant roi. Et on se donne bien sûr rendez-vous la semaine prochaine.
1: Salut!

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2: On retrouve également un film d'animation familiale sur nos écrans, Acclamcy, des mignons et des monstres, film dès 6 ans.

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1: Chris.
2: Film d'animation familiale sur nos écrans, Acclamcy, des mignons et des monstres, film des 6 ans.
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2: Bonjour à tous, situation apocalyptique en Gironde où les incendies continuent de progresser malgré l'importante mobilisation des secours. Plus de 22 000 hectares ont déjà brûlé, une centaine de bâtiments ont été détruits, de nouvelles évacuations ont été ordonnées tandis que les flammes se rapprochent de la métropole bordelaise. Le Premier ministre Sébastien Lecornu a annoncé le déploiement d'un A400M dès ce samedi ainsi que l'envoi de 500 militaires supplémentaires en renfort des sapeurs-pompiers. Le plan blanc a également été activé dans les établissements de santé et l'aéroport de Bordeaux reste fermé. En Espagne, la situation reste très préoccupante. Près de Madrid, un gigantesque incendie a déjà entraîné l'évacuation ou le confinement de 40 000 personnes. Les autorités évoquent une situation très compliquée en raison de vents forts qui continuent d'alimenter les flammes. Selon le préfet régional, de nouvelles évacuations pourraient encore être décidées dans les prochaines heures si le feu poursuit sa progression. Week-end noir sur les routes des vacances, plus de 640 km de bouchons sont actuellement recensés en France, selon Bison Futé, qui classe cette journée rouge dans le sens des départs. L'axe le plus saturé est l'autoroute A7 en Isère, avec 134 km d'embouteillage devant l'A9 dans le Gard, où près de 84 km de ralentissement sont enregistrés. Les automobilistes sont invités à faire preuve de patience et de prudence. Le président ukrainien Volodymyr Zelensky sera attendu mardi à la Maison-Blanche pour un entretien avec Donald Trump. Cette rencontre intervient alors que Kiev cherche à relancer les discussions en vue d'une issue au conflit avec la Russie. Les efforts de médiation américains sont au point mort depuis plusieurs mois en raison de la crise au Moyen-Orient. On termine avec du cyclisme, avec l'avant-dernière étape du Tour de France aujourd'hui, 171 km entre Bourdoisan et une arrivée au sommet à l'Alpe d'Huez qui sera décisif pour le podium final. Hier, Tadej Pogacar s'est offert une 5e victoire sur l'édition 2026. Il conforte son maillot jaune et certainement sa 5e victoire finale. Fin de cette édition. Très bonne journée à tous.
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4: Bonjour à tous. Situation apocalyptique dans le sud-ouest où les incendies continuent de progresser malgré l'importante mobilisation des secours. Plus de 22 000 hectares ont déjà brûlé, une centaine de bâtiments ont été détruits, 167 000 personnes ont été évacuées en Gironde et 30 000 dans les Landes selon le ministère de l'Intérieur. Le Premier ministre Sébastien Lecornu a annoncé le déploiement d'un A400M dès ce samedi ainsi que l'envoi de 500 militaires supplémentaires en renfort des sapeurs-pompiers. Le plan blanc a également été activé dans les établissements de santé et l'aéroport de Bordeaux reste provisoirement fermé. L'année 2026 est déjà la pire jamais enregistrée en France sur le front des feux de forêt. Plus de 69 000 hectares sont partis en fumée depuis le début de l'année, soit près du double de la superficie brûlée sur l'ensemble de 2025. Un été marqué par des incendies d'une ampleur exceptionnelle sur l'ensemble du territoire. En Espagne, la situation est également préoccupante près de Madrid. Un gigantesque incendie a déjà entraîné l'évacuation ou le confinement de 40 000 personnes. Les autorités évoquent une situation très compliquée en raison de vents forts qui continuent d'alimenter les flammes. Selon le préfet régional, de nouvelles évacuations pourraient encore être décidées dans les prochaines heures si le feu poursuit sa progression. Week-end noir sur les routes de vacances. Plus de 640 km de bouchons sont actuellement recensés en France selon Bison Futé. L'axe le plus saturé est l'A7 en Isère avec 134 km d'embouteillage. Devant l'A9 dans le Gard où près de 84 km de ralentissement sont enregistrés. Les automobilistes sont invités à faire preuve de patience et de prudence. Et puis un mot du Tour de France 2026 avec l'avant-dernière étape ce samedi entre le Bourdoisan et l'Alpe d'Huez. Un quatuor en tête à moins de 25 km de l'arrivée où figure le maillot à pois Richard Carapaz. Vainqueur d'un sprint intermédiaire, le Danois Mats Pedersen est assuré de remporter le maillot vert à Paris. C'est la fin de cette édition. Très bon après-midi à tous.

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4: Marraine, vous m'avez demandé ?
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1: Amis sportifs, bonjour, on commence avec le Tour de France 2026. L'équatorien Richard Carapaz s'est imposé en solitaire lors de l'étape Rennes entre Bourdoisan et l'Alpe d'Huez. Sa deuxième victoire en trois jours. Il assure définitivement son maillot à poids de meilleur grimpeur. Distancé en fin d'étape, le Français Paul Sexas, le grand perdant du jour. Il ne sera pas sur le podium dimanche. Sauf accident, le Slovène Tadej Pogacar devrait s'adjuger une cinquième victoire finale. Il rejoindrait Jacques Anquetil, Eddy Merckx, Bernard Hinault et Miguel Indurain dans le club des cinq. Football a quelques jours d'entamer sa campagne de qualification. Ligue des Champions, l'Olympique Lyonnais tient son nouvel avant-centre. C'est l'international belge et ancien lensois Loïs Openda, prêté pour une saison par la Juventus Turin sans option d'achat. À 26 ans, Loïs Openda espère se relancer après une saison difficile en Italie avec seulement 2 buts inscrits. Du tennis, le français Quentin Alis a remporté samedi le premier titre ATP de sa carrière après sa victoire en finale du tournoi de Kitzbühel en Autriche face au tenant du titre, le kazakh Alexander Bublik, en 2-7, 6-4, 7-6. À 29 ans, Alis décroche son premier trophée sur le circuit principal 14 ans après ses débuts professionnels. Succès qui lui permet de grimper virtuellement à la 51e place mondiale. En Formule 1, le Britannique Lando Norris s'élancera dimanche en pole position du Grand Prix de Hongrie. Le pilote McLaren a signé le meilleur temps des qualifications avec seulement 12 millièmes d'avance sur Lewis Hamilton. Charles Leclerc complète le top 3 devant Kimi Antonelli. Max Verstappen ne partira que 6e. Côté français, Pierre Gasly s'élancera de la 12e place tandis qu'Esteban Ocon a terminé 15e des qualifications. Et puis à quelques semaines des championnats d'Europe d'athlétisme qui auront lieu à Birmingham, focus sur la révélation des championnats de France qui se disputent en ce moment même à Albi. Isabelle Black a épaté en série en terminant première avec un chrono de 50 secondes et 47 centièmes. C'est tout simplement le record des championnats de France, une performance qui la propulse au rang de 3e meilleure française de l'histoire sur 400 mètres derrière l'intouchable Marie-Josée Pérec. Fin de cette édition, très bonne soirée à tous.
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1: 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Bonne fin de soirée. 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

Salut à toutes, salut à tous, soyez les bienvenus pour un nouveau numéro de Club Collection. C'est une heure complète dédiée aux souvenirs avec le meilleur des années 70, 80 et 90, compilé, méga mixé par Seb Blend Sensation. Et encore une fois cette semaine, vous allez pouvoir découvrir un très très beau programme. N'hésitez pas à nous rejoindre via la page Facebook officielle de l'émission Club-Collection espace show. Vous pouvez nous laisser vos messages et en plus découvrir, décortiquer toute la programmation de Club Collection. Seb vous a prévu cette semaine un méga mix qui va rester une énigme au cœur des années 80, une petite rareté de l'époque. Donc on va le baptiser Untitled. Il y aura également une reprise de Tears for Fears tout à l'heure pour nous quitter. Et puis comme chaque semaine, Seb est installé derrière ses platines. Ça va sonner plutôt 90 cette semaine et plutôt dance floor, donc tendance, on appelait ça de la techno à l'époque. Avec dans un instant Shimo Bayo, Asi, Megustaomi. On écoutera Twin Limited, le fameux Twilight Zone, mais une version rare de la collection Hot Tracks. Seb vous a également préparé The ID avec Moufa. Et puis un morceau qui était très compliqué de trouver à l'époque. Je crois que c'est sorti en 92, Apotheosis, avec la version cover de O Fortuna. Et là aussi, ce sera une version rare dans Club Collection, un remix de la collection Hot Tracks. On commence avec, si je ne m'abuse, l'année 1992. Atahualpa, c'était Ultimo Imperio.

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Club Collection avec le son des années 90 et le son techno de l'époque. 1992 à l'instant, Heretica, Abemus, Techno. 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
1: Tout à l'heure, sur les platines de Seb, il y avait Atta Hualpa, Ultimo Imperio. À la même période, Shimo Bayo, Asimi Gustaomi, suivi par Twin Limited, le fameux Twilight Zone, version rare de la collection Hot Tracks. Et ils étaient trois DJ producteurs pour réaliser ce remix. Robin Darling, Latif Sharan et le fameux J. Mark Andrews, l'un des habitués des productions Hot Tracks de l'époque. Ensuite, Seb vous a proposé The ID Mutha, Apotheosis, O Fortuna, encore un remix de la collection Hot Tracks et encore une version retravaillé par J. Mark Andrews, et donc à l'instant c'était Heretica.
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1: On passe à la séquence Megamix, et là nous changeons totalement d'ambiance au cœur des années 80 avec un Megamix qui ne porte pas de nom, donc une véritable énigme. Ça commence avec Nicole McLeod, Don't You Want My Love, Fox the Fox, Precious Little Diamond, Regina, Baby Love, Alicia, Baby Talk, Roy Ayers, Hot, les Pet Shop Boys avec Western Girls, James Brown, Living in America, The Art of Noise, Peter Gunn, et la séquence Megamix se terminera avec Moses, We Just, Michael Fortunati, Give Me Up, et Edgy Daily, Say It, Say It.
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1: Dans Club Collection, c'était la séquence Megamix et un Megamix qui ne porte pas de nom. Enfin, du moins, je pense qu'à l'époque, le vinyle devait comporter un petit sticker avec au moins une référence. Il y avait pour démarrer Nicole McLeod, Don't You Want My Love, Fox the Fox, Precious Little Diamond, Regina, Baby Love, Alicia, Baby Talk, Roy Ayers avec Hot, les Pet Shop Boys, Western Girls, James Brown, Living in America, The Art of Noise, Peter Gunn, Moses, We Just, Michael Fortunati avec Give Me Up et Iggy Daily, Say It, un morceau qui résonnait très fort dans les clubs et dans les radios en 1986. Club Collection, c'est quasiment terminé pour cette semaine. Mais la bonne nouvelle, c'est qu'on va se retrouver très vite avec d'autres surprises, 100% souvenirs. On va se quitter avec de nouveau une trouvaille retrouvée par Seb. Voici Litius, reprise des Tears for Fears. Le morceau date de 2019. Voici Everybody Wants to Rule the World. On se retrouve nous très vite dans Club Collection. Salut!

Bonne fin de soirée sur Flutter FM, il est 21h. 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

Kate Ryan qui entre numéro 40. On va retrouver aussi le nouveau Martin Garrix qui frappe fort avec Ed Sheeran, ça s'appelle Repeat It. Numéro 39, et puis le retour de Henri PFR, notre DJ belge préféré, c'est The Night. Numéro 38, en nouvelle entrée aussi cette semaine dans Clubbing Chart. Bienvenue à tous, on est

représente des Italiens qui ont fait un hit en 2012. Voilà la version David Guetta en 2026. C'est Milky, numéro 37. Nouvelle entrée de Clubbing Chart. Milky qui arrive juste avant Another ou encore Somber, numéro 37.

Il y en a un paquet pour vous. La preuve tout de suite, Afrojack qui rencontre David Guetta et Sia. Ça va faire la 7e fois, hein, Sia et David Guetta. Numéro 34 avant le retour de Ray.

0: La chanteuse anglaise Ray qui signe son retour dans Clubbing Chart, réentrée numéro 32. La suite arrive avec, dans un instant, le son de Aaron Boy, remixé par DJ Massen, c'est mon bébé, calé numéro 30. On va retrouver aussi Taylor Swift, numéro 29, et Dr Yaro, confirmé, numéro 28. Il gagne 5 places cette semaine dans Clubbing Chart.
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Docteur Yaro, confirmé, numéro 28 dans Clubbing Chart. Bah ça y est, on a une ambiance de foot là avec Shakira Burna Boy, numéro 27. C'est carrément 11 places de plus juste avant.

Bébé, puis à l'instant avec Elle Voulait, c'est le Afro Remix qui gagne 4 places numéro 21. Une deuxième heure de Club In Chart arrive devant nous. On aura Justé avec Jack Style, numéro 20 cette semaine. Joe et Calais aussi, End of Beginning pour Steve the Stranger Things remixé. Et puis Bad Bunny, Nueva Yol, numéro 18 cette semaine dans Club In Chart.

Bad Bunny, le très bon remix d'Albert Gonzalez. Numéro 18 dans Clubbing Chart, on va retrouver David Guetta avec Teddy Swims, Stones and I, maintenant numéro 17. Et puis Teddy Swims, c'est aussi la plus forte entrée de la semaine que je vous passe juste après. Mr. Know It All, j'ai pour vous le remix de DJ Dark, numéro 16. Ce sera juste avant Leto, 15e plus forte progression de la semaine. Oui.

gagne 19 places d'un coup, plus forte progression de la semaine, avec Pineapple numéro 15, et puis une réentrée fracassante. Google avec Solto, faut dire que ça crée un buzz, puis un sacré moment sur les réseaux, ce truc-là, c'est Jamaican Bam Bam numéro 14. C'est juste avant de retrouver

C'est Club Inchart avec Naïka qui gagne 9 places. Elle est à 2 doigts du top 10, la numéro 11. Bah, le top 10, on va y rentrer avec David Guetta et Jennifer Lopez positionnés numéro 9 comme la semaine dernière. On retrouvera Angèle et Justice 8e et une belle progression aussi pour Sound of Legend. Nouveau hit, San Francisco, il est 7e.

Angèle avec Justice, ex numéro 4 de Club Chart, qui se retrouve 8e cette semaine, devancé notamment par Sound of Legend, qui est entré il y a 3-4 semaines. Là, San Francisco qui gagne 7 places. On va retrouver aussi T6 et Théodora numéro 6 et Gims 5e.

Soleil, 5ème, il gagne une place cette semaine dans Clubbing Chart. Au sommet du classement, Bibi Rexha joue la passe maintenant. Elle était devancée par Bruno Mars, numéro 3, et Alex Warren qui se glisse 2ème.

Cette soirée, il était 8ème la semaine dernière, le voilà propulsé au sommet. 2ème avec Fever Dream. 3ème, on avait Bruno Mars. 4ème, Bibi Rexha. 5ème, Gims. Et voici notre numéro 1, c'est Dracula. Et c'est le remix de Tame Impala dans Club In Charge. On se retrouve la semaine prochaine pour le prochain épisode. A très bientôt. Prenez soin de vous. Ciao.

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1: Hello tout le monde, ravi de vous retrouver, c'est le retour du mix Dancefloor Express, notre rendez-vous chaque semaine avec des nouveautés, des versions spéciales et encore pas mal de surprises à vous partager. Dans les prochaines minutes, Madonna et Sabrina Carpenter débarquent, ça s'appelle Bring Your Love. On écoutera Jennifer Lopez, Save Me Tonight, Faithless et Bibi Rexha, New Religion, Teddy Swims, dans un instant, Mr. Know It All, version spéciale, et on démarre très caliente avec Temi Impala. Dracula s'est remixé.

The Dance Floor Express avec Una Velita. C'est remixé par Vandamme. On va continuer avec Benassi Bros, Hit My Heart. Je vous ai mis de côté Trinix, Michael Jackson et voici Bruno Mars, I Just Might.

Eight au cœur des années 80, c'était New Shoes, reprise signée Bob Sinclair dans Dance Floor Express avec la chanteuse Kissa. Juste avant, une autre reprise, Sound of Legend, San Francisco, et je vous ai proposé Alex Warren avec Fever Dream, remixé par Funk Joy. La suite avec Ultra Naté, Free, c'est remixé par Andrea Cecchini et Luca J.

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2: Hello tout le monde, merci de me rejoindre. Clubhouse Session, c'est le retour. On est ensemble pour les deux prochaines heures avec des nouveautés, notamment pour cette première partie. Et ce sera l'occasion de rendre hommage à David Penn. En début de la deuxième heure, j'ai souhaité cette semaine aller vous rechercher quelques pépites piochées dans la collection Clubhouse Session et de vous proposer comme ça un set d'une trentaine de minutes. Il y aura également le House Classic of the Week et ce sera l'occasion de découvrir le Clubhouse Session Powerplay de cette semaine. On commence avec une belle nouveauté, Walter G, Jay Caruso, reprise du groupe Voyage, sorti dans les années 70, version très très bien foutue, notamment remixée par Ben Librand. Voici From East to West dans Clubhouse Session.
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0: Go, très funky. Juste avant, c'était DJ Pantelis. I've been saving my love. Et ça rend hommage, là encore, à un vieux classique des années disco. Le Clubhouse Session Powerplay de la semaine. Le coup de cœur, c'est John Morales et Tasha Lurie. Can you handle it? La reprise des Chalamar, c'est très très bien fait. Sweet Georgie, juste avant, avec la voix de Toshi Mary et Groove Disciple. Je vous ai proposé Supernova. Et on a démarré avec Walter G, J. Caruso et la reprise de Voyage. From East to West.
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le fameux saxo reprise signé par Synthesax dans Clubhouse Session, très Latin style, Vamos da Fiesta. Tout à l'heure, c'était Monsieur Willy avec Jay Murphy et Nathalie Nova. Le nouveau titre s'appelle My Love is Music, j'adore, suivi par un espèce de bootleg, Timmy Tom et la voix de Melanie Brown, Like Paradise, pour reprendre l'un des grands classiques de Sade. On a écouté Juani Bravo, Dom, Tac, j'aime beaucoup, grosse ambiance. À nouveau Walter G avec Ferme les yeux pour nous mettre totalement dans l'ambiance voyage et nous proposer du très très bon son caliente. Et donc à l'instant, Synthetic Sax dans Clubhouse Session. On va terminer comme il se doit cette première partie avec le House Classic of the Week. À la base, le morceau est sorti, je crois, en 2004 ou 2005, remixé en 2019 par Dr. Pecker. Voici Soul Searcher. Grand classique cette semaine, Feeling Love dans Clubhouse Session.

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1: Et on embarque pour la deuxième partie de Clubhouse Session, soyez les bienvenus. Voici une spéciale dédiée à David Penn. J'ai souhaité cette semaine aller retrouver dans la collection Clubhouse Session quelques petites pépites des remixes des productions de David Penn. Et ça commence avec ce classique des années Defected en 2000 ou 2001. Voici The Godfellas Soul

0: Clubhouse Session cette semaine, une sélection totalement dédiée à David Penn avec à l'instant Gypsy Man, production Todd Terry et le fameux Barbara Terry. Juste avant, c'était The Revival House Project avec la voix de Kathy Brown, Dance to the Music, Yes, Been a Long Time, John Cutler, It's Yours, Mistura, Do You Love Me, avec une tendance un petit peu rock sur ce titre-là qui est plutôt disco à la base, et le set spécial David Penn a démarré avec The Godfellas, Soul Heaven. 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

Pour Nina Simone, énorme classique ça. Ce remix est signé par Mochak, très belle production. Sea Line Woman, évidemment. Tout à l'heure, je vous ai proposé Disco Cowboys, ça reprend la base de Stardust, avec la voix de Jane Fonda pour refaire un peu le bootleg qu'avait proposé Bob Sinclair en 1998 ou 99. Ça s'appelle Funking Music. Il y a eu Kassim et DJ Ray avec Your Touch. Clan, j'adore, avec Café Con Run. Il y a eu Ultranaté, Hugel et Imael Angel pour le titre Moving to the Sun. Et donc à l'instant, Nina Simone avec le remix de Mochak. On se retrouve nous très vite pour d'autres surprises avec évidemment pas mal de nouveautés à découvrir dans les prochaines semaines.